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1: أعوذ بالله من الشيطان الرجيم. بسم الله الرحمن الرحيم. وصلى الله على سيدنا محمد وسلم تسليما وعلمك ما لم تكن تعلم وعلمك ما لم تكن تعلم وسل للحق من العقل المبين.

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3: à un moment donné tu vas voir que tu manges 3 fois par jour tu n'arrives pas à faire cabinet une seule fois par jour tu fais WC une fois par semaine ce qu'on mange là, il y a ce qui est bon dedans, il y a ce qui n'est pas bon dedans. Ce qui n'est pas bon là, quand ça sort sur toi, c'est bon. Si ça ne sort pas, tu te toxiques, tu toxiques ton organisme.
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3: Il y a deux sortes d'hémorroïdes. Il y a hémorroïdes internes et externes. Tantôt, il y a des gens, il y a une petite bouton dans leur anus. Ou bien quand tu fais le WC, ça sort avec l'anus même. À un moment donné, tu vas voir que WC que tu fais là, il y a le sang sur ça des fois. Et ça fait mal. Tantôt, on dirait que tu n'as qu'à gratter dans ton anus chaque fois.
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3: 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Je vous remercie beaucoup. Si tu as l'infection, chaque fois tu sens maux de tête et c'est le corps chaud, le corps est chaud des fois, tu n'as pas l'appétit, quand tu manges on dirait que la nourriture là ce n'est pas doux.
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3: À un moment donné, tu vas commencer par voir que tu es un peu de choses seulement, tu es fatigué. Tu ne peux pas bien marcher. Quand tu marches un peu seulement, tu es fatigué. Tantôt, dans ton appareil génital, quand tu pisses, ça te fait mal.
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3: À un moment donné, tu vas commencer par voir que c'est les petits boutons qui s'apparaissent au niveau de ton appareil génital et ça te fait gratter, tu grattes jusqu'à ça devient les plaies.
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3: Fais très attention avec cette maladie. Quand on nous fait la publicité sur les médias qu'il faut utiliser condom préservatif, ce n'est pas à cause de sida seulement qu'on doit utiliser préservatif. Il y a les IST aussi qui nous créent beaucoup de problèmes.
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3: On doit prendre soin de notre douche. Il y a des gens quand tu rentres dans une autre toilette qui n'est pas propre maintenant, à travers ça, tu peux avoir l'infection là-bas tout de suite. Donc, à un moment donné, tu vas voir que tu grattes. Et il y a les pètes blanches qui sortent. Les pètes blanches, là, des fois, c'est un peu jaune. Et ça donne une couleur qui n'est pas bonne.
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3: Ce que infection peut nous provoquer, c'est beaucoup. On ne peut pas parler ça du matin au soir, on ne va pas terminer ça. Il y a beaucoup d'infections, on doit faire très attention.
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3: 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Des fois si tu es là, hein, tu vas voir que quand tu manges un peu seulement tu es rassasié. Ton ventre là ça sort. 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
3: Merci beaucoup. On traite les règles douloureuses des femmes. Les femmes, il faut les respecter, c'est nos mamans. Si tu es là la femme, quand tu veux faire tes menstruations dans la maison, tout le monde va savoir que il est temps pour que tu puisses faire des règles. Tu vas commencer par sentir maux de bas ventre. Tantôt, c'est maux de dos, les seins sont enflés et quand tout ça, ça fait mal.
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3: Tantôt tu vas voir que on dirait qu'il y a quelque chose qui marche dans ton ventre, on dirait que tu es enceinte, tu n'es pas enceinte. Ce qui marche dans ton ventre là, si tu ne fais pas attention, avec un moment donné ils vont te dire que tu as kyste ou bien tu as fibrome, on doit t'opérer. C'est pourquoi je vous dis de ne pas cacher la maladie. 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
3: 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Et quand tu prends cet produit, tu verras ce qui va sortir avec tes propres yeux. 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
3: 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Avec le temps, ça peut aller boucher ton trompe. Ils vont te dire que tu as les trompes bouchées. Il faut faire très, très attention à toi.
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3: Il y a des femmes, ils voient les règles, font 2 semaines ou bien 21 jours même avant que les règles vont finir. Ma soeur, il faut faire très attention à ça. Ce n'est pas bon.
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3: Tu vas dire que ton règle fait 21 jours. C'est pas bon. Il y a des femmes quand elles voient les règles même, leur règle là, ça ne dépasse pas une seule journée. Ou bien il y a des femmes elles ne voient même pas leur règle. 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
3: Toi la femme qui ne voit pas les règles bien, c'est comme une femme qui est âgée et elle a ménopause ou bien ménopause précoce. Faut pas que tu vas avoir ménopause précoce tant que tu n'es pas là de ménopause. Quand les règles ne sont pas bien, tu ne vas pas être en bonne santé.
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3: 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Je ne veux pas t'opérer mais l'enfant à l'intérieur de toi-même. 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
3: 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Ils vont te dire que c'est la sorcellerie ou bien c'est quelqu'un qui les a envoûtés. 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
3: 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Il faut venir nous voir. Il y a des méthodes qu'on peut utiliser pour savoir qu'est-ce qui ne va pas avec toi. 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
3: 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Ça donne la chance à une autre maladie de venir. Tu as l'attention maintenant, tu ne traites pas ça bien. Tu ne prends pas soin de te manger. À un moment donné, quand tu ne fais pas attention, on peut te dire que tu as la diabète aussi. Il y a des gens, c'est diabète qu'ils ont premièrement d'abord, après tout l'attention va rentrer dedans. Tout ce qu'on est en train de manger maintenant, c'est avec les engrais qu'on est en train de produire tout ce qu'on est en train de manger maintenant. On doit chercher une remède qui va sortir des produits chimiques là, dans notre organisme. Sinon, chaque fois, c'est la maladie.
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4: 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Mot de la fin.
3: 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Faut pas cacher la maladie. La maladie va te détruire un peu
4: c'est
3: un peu.
4: C'est bientôt amour.
3: Merci. Je serai bientôt ici. Donc, nous, on traite les gens. C'est Dieu qui guérit. Tout ce que nous avons, c'est ce qu'on a hérité chez nos grands-parents. 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Et je vais vous prouver ça. Inch'Allah.
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